0: plongée. It's not today que le ciel me tombera sur la tête
1: et que la colle me manquera. Go down.
2: Ça plane pour moi. Det store franske håb. 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